Notre règle n'est pas un refuge, ce n'est pas la reine qui vous garde, ma fille, c'est nous qui gardons la règle.